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1: Faisons quelque chose pendant que l'occasion se présente. 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L'appel que nous venons d'entendre, c'est plutôt à l'humanité tout entière qu'il s'adresse. 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

0: coiffure, bonjour. Le salon est ouvert du mardi au vendredi, de 9h à 12h et de 16h à 19h. Vous pouvez laisser un message après la tonalité. Au revoir et merci.
1: Bonjour, Madame Ponsard, c'est Philippe Bichon. Est-ce que par hasard vous pourriez transmettre un message à Marianne? C'est très important. Est-ce que vous pouvez lui dire qu'il faut absolument qu'elle écoute demain à 17h30 au 237 kHz, pas mégahertz, hein, parce que c'est sur les grandes ondes. Donc, 237 kHz sur les grandes ondes demain. Merci beaucoup de transmettre. Passez une très très bonne soirée. Merci encore.
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3: 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C'est tout ce que j'avais à dire.
2: Come on, into the microphone.
3: Et ça m'apparaissait comme le comble du ridicule.
2: Well, it appears that Monsieur Le Frog...
3: Marine avait placé un service à la crise verte. Fallait faire un retour digne de Björn Borg.
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1: 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Our childhood dreams have become the basis for our adult fantasies. And now simply, we all grew up to be something new.
2: Surprisingly enough, main quest's mind is, have you changed? And the answer to that is, yes.
3: Il y a quatre catégories du regard qu'on peut désirer, n'est-ce pas? Il y a des gens qui désirent d'être regardés par beaucoup de yeux anonymes. Ce sont les gens possédés de la gloire et de la notoriété. Puis il y a des gens qui désirent le regard des gens concrets qu'ils connaissent. Ce sont ceux qui font sans cesse des cocktails, des dîners, etc. Ensuite, ce sont les gens qui ne peuvent pas vivre sans regard de quelqu'un qui l'aime. Et la quatrième catégorie, ce sont les gens qui vivent sous le regard de quelqu'un qui n'est pas présent. Ce sont les rêveurs.

première fois depuis bien longtemps, j'ai pensé à maman. Il m'a semblé que je comprenais pourquoi, à la fin d'une vie, elle avait pris un fiancé. Pourquoi elle avait joué à recommencer. Là-bas, là-bas aussi, autour de cet asile où des vies s'éteignaient, le soir était comme une trêve mélancolique. Si près de la mort, maman devait s'y sentir libérée et prête à tout revivre. Personne n'avait le droit de pleurer sur elle.

Et moi aussi, je me suis senti prêt à tout revivre. Comme si cette grande colère m'avait purgé du mal, vidé d'espoir. Devant cette nuit chargée de signes et d'étoiles, je m'ouvrais pour la première fois à la tendre indifférence du monde. De l'éprouver si pareil à moi, si fraternel enfin. J'ai senti que j'avais été heureux et que je l'étais encore. Pour que tout soit consommé, pour que je me sente moins seul, il me restait à souhaiter qu'il y ait beaucoup de spectateurs le jour de mon exécution et qu'ils m'accueillent avec des cris de haine.

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0: Bon, maintenant une reprise de Grow Zone. Iceberg.
1: Ah, c'est bien ça, t'as été chez le coiffeur, oui, maman. Et maman me l'a quoi 2 euros. Mais pourquoi y'a que 2 euros?
2: C'est parce que j'ai été au coiffeur, Stéphane.
1: Et je t'aurais dit de pas aller chez Stéphane. 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
0: Stéphane est cher, faut aller chez Philippe. C'est une blague. 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

Excelente canción de Cariñito. Mauricio Meizones nos traía esa cumbia, ¿no? Que ya muy conocida, que es prácticamente el himno nacional, el segundo himno nacional del Perú. Y muchos cantantes de muchos países y muchos grupos y agrupaciones y orquestas la tocan, ¿no? Aquí, pues, en Bruselas también se escucha bastante, ¿no? Con el grupo Nicanor, con el grupo, pues, bastantes grupos en realidad. En fin. Vamos un poco con la agenda cultural. El día de hoy, bueno, nos enviaron esto, el Festival de la Solidarité. Évidemment, toute cette información, je le dirai en français. Festival de la Solidarité International. Ça commence les 39 jusqu'à les 8, 10. 30 septembre jusqu'à les 8 octobre. Et ça dit ça, tisser la solidarité, regard croisé sur les Chiapas. Sur les Chiapas, ça veut dire que les Chiapas au Mexique, hein, un voyage créatif entre mode, dessin et engagement solidaire inspiré par les communautés indigènes du Chiapas. Exposition de création textile sur mannequin, accompagné d'extraits de bandes dessinées et d'une vidéo présentant un projet de solidarité internationale s'inspirant sur la situation et des pratiques des communautés indiennes du Chiapas au Mexique. Donc, pour abandonner la situation et des pratiques des communautés indiennes du Chiapas au Mexique, cette exposition présentera le travail des étudiants des arts, du tissu et des stylismes modernistes de Haute École Francisco Ferrer, pour offrir un autre regard, une approche graphique des étudiants de l'École supérieure des arts de l'Académie royale des beaux-arts de Bruxelles complétera cette exposition sous forme de bande dessinée. Un reportage exclusif présentera le contexte, les objectifs et les réalisations du projet. Voilà, donc l'exposition est visible du 4 octobre jusqu'au 11 octobre. Du 4-10 jusqu'au 11-10, voilà. Et donc c'est à 15h et à 19h. Bon, je vous invite en tout cas, le lieu c'est le Centre culturel congolais boulevard Poincaré, 77 à 1000 Bruxelles. Centre culturel congolais boulevard Poincaré, 77 à 1000 Bruxelles. Et donc je vous invite à regarder la page web du Festival Solidarité. Bruxelles.be. Voilà, comme ça vous allez avoir toutes les activités et de l'information sur ce festival qui semble être très intéressant. Et il y a aussi des projections, des films, des débats, des Chocolat War, soirée internationale, le festival de solidarité. En tout cas, ça commence les 39 jusqu'au 4 octobre. C'est bien ça? Oui. Les 8 octobre. Et je vous invite à regarder la page web. Elle est pleine de bonnes choses. En tout cas, d'expositions et des installations, etc. Voilà. Eh bien, le temps y passe, il est 14h08 et on continue avec Lamento en la selva de los Mirlos. Aujourd'hui c'est cumbia.

0: En vida, ¿no? Esta la canción La Vía Luz que nos traía con Kevin Pedraza, ¿no? Que fue un cantante que creó su propia orquesta, La Auténtica Pasión, un cantante que lamentablemente falleció muy joven, un cantante peruano que se hizo muy rápidamente conocido, ¿no? Ganó premios y estuvo cantando en las calles de Cajamarca, en Piura, en La Libertad, donde pues se sacaba su talento, ¿no? Este muchacho era muy humilde, muy tranquilo, ¿no? Sin embargo, un día de esos, saliendo de la universidad, tuvo un accidente grave, ¿no? Un accidente en su motocicleta y pues nos dejó este mundo tan joven. Que pues la verdad su canción es su ritmo y todo lo que creo pues sigue sonando, ¿no? Y esta vez con la orquesta La Vía Luz pues tuvimos la oportunidad de escuchar una vez más su voz. Bien, en tu caso aquí vamos a con esta última vamos a decir con esta última agenda cultural, porque no es lo que me enviaron también. Les voy a dejar, son las 14 horas 20. Bueno, vamos a poner una canción de fondo en esta vez, de Malo a tu Corazón, pero la volveremos a poner más fuerte. Vamos con estas noticias, esta invitación de Yaciara Farias de Acevedo, que estuvo en nuestro programa de Punto de Vista. Nos invita a esta Terre, Boot et Résistance, Semer l'espoir au Brésil avec le mouvement de Saint-Terre, el 21 de septiembre a 18 horas 30 a 21 en Intal, en la chaussée de AEC 53 en Bruselas. Ya saben, amigos, ahí vamos a tener este testimonio, vamos a decir testimonio. También habrá un taller de forró para aquellos que les gusta bailar. Y también, pues claro, que hay caipiriñas y pão de queijo, como dicen en Brasil, pão de queijo, pan con queso. Así es. En todo caso, para aquellos que quieren ir, je vous invite, on écoutera le témoignage des activistes Intal, partis cet été à la rencontre du mouvement des travailleurs sans terre, la plus grosse organisation d'Amérique latine, avec ses 2 millions de membres. On discutera avec eux sur ce qu'ils ont vu au Brésil, la force du MST, les enjeux de l'élection à venir et l'ingérence états-unienne au Brésil et dans toute l'Amérique latine, et surtout cette ingérence politique, économique et maintenant militaire de la part des États-Unis dans tout le continent. Ensuite, rejoignons-nous pour apprendre à danser le forró, danse populaire brésilienne du nord-est du pays. Et pendant toute la soirée, au bar, on vous proposera de la vieille, caipirinha, pão queijo, etc. Voilà, donc, les recuerdo, esto se realiza le 21 septembre à 18h30. Ça commence et jusqu'à 21h30. Donc, Intal, chaussée de Acht, 53, Bruxelles. Alors, c'est demain. Donc, Terre, Botte et Résistance, ça s'appelle comme ça, l'activité Semer l'espoir au Brésil avec le mouvement des Saint-Terre. Pour tous ces gens qui sont engagés, et évidemment, il faut l'être pour venir à cette réunion. Et sinon, avoir l'intérêt pour ce qui nous arrive en Amérique latine avec toutes ces ingérences politiques, économiques et sociales. Et il y a autre chose, attends, soirée de présentation. Oui, c'est ça, la soirée de présentation du livre « Les derniers jours de l'Ancien Monde ».« Les derniers jours de l'Ancien Monde », publié par l'édition Agonie. Peter Mertens, avec entre autres Serge Halimi, Nadège Abou-Mangongli, La France Insoumise, accompagné par Simon Gronowski et son orchestre. Voilà, et mercredi 21 octobre à 19h30 à Flayet, à Bruxelles. Donc je lis un petit peu, ça y est, c'est mein neuestes Buch, The Last Dag in Banget Ode Normal. Is Bertal Narget France in Berghind Binnenkor bei Edition Agon als les derniers jours de l'ancien monde. Voilà, c'est ce que nous présente comme livre, dans la présentation du livre de Peter Mertens. Bon, tout le monde invité à la place Flayer le 21 octobre à 19h30, Flayer Bruxelles, les derniers jours de l'ancien monde. Et ça revient accompagné de Serge Hanlimi, le monde diplomatique, et de Nadège Abou-Mangoli, de la France insoumise. Voilà, etc. 14h25, on va mettre une chanson. A ver, esta canción, y con esta las voy a dejar, se llama la canción de Fresto Music, de su álbum Trovando el Son. Así se llama, Me hace daño verte. Bueno, a mí no me hace daño verte ni escucharte, y siempre estaremos aquí en Pueblo Latino, en Radio Campus. José Álvarez se despide de ustedes con mucho cariño y les deseo pues un buen fin de semana, y una semana que comienza con mucho éxito, con mucho ánimo, mucho entusiasmo en la vida. Vamos adelante, que así, que caminando hacia adelante se vence. Vamos amigos, me hace daño verte, pero también me hace mucho gusto verte. Así es, vamos adelante con...
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0: 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Vamos con la canción Me hace daño verte.

Eh oui, chers amis, nous sommes au rendez-vous. Au rendez-vous donc de votre programme sur Radio Campus. Sous la palabra, qui est votre émission de rétrospective et d'actualité africaine sur le 92.1 FM. C'est une émission, comme je l'ai dit, africaine. Sous la palabra est une émission de la diaspora et des expatriés d'origine africaine tous les dimanches de 14h30 à 17h30. 14h30 à 17h30 sur Radio Campus, la radio de la communauté de l'Université libre de Bruxelles. Nous sommes également sur le net à l'adresse www.radiocampus.be. www.radiocampus.be. Par téléphone, c'est le 02 640 87 17. 02 640 87 17. Et par écrit, c'est au 22 avenue Paul Egier 1000 Bruxelles. 22 avenue Paul et j'ai 1000 Bruxelles. Par courriel, c'est redactionsap@gmail.com. redactionsap@gmail.com. Comme il est de coutume, nous démarrons en musique. En musique avec ce morceau de Samangwana, Colon Gentil de Sam Mangwana.

Quart d'heure académique, donc espace de réflexion et de mémoire. Chaque dimanche, nous vous proposons un proverbe du continent africain pour une petite réflexion empreinte de sagesse. Que nous dit le proverbe d'aujourd'hui ? La viande ne s'économise pas dans la bouche. Proverbe qui nous vient du Cameroun. La viande ne s'économise pas dans la bouche. Donc, la viande ne s'économise pas dans la bouche. Les jours de pluie, les femmes préfèrent cuisiner des haricots car la préparation de ce plat est moins longue que celle du thon ou du couscous. Sania, voyant sa réserve de haricots arriver à épuisement, hésitait à mettre tout ce qui restait dans la marmite, bien qu'il ne semblât pas y avoir assez pour une prochaine fois. Remarquant son geste, sa belle-mère lui rappela que la viande ne s'économise pas dans la bouche. Quand les enfants ont un morceau de viande, ils le consomment par petites bouchées pour essayer de le faire durer le plus longtemps possible. Mais une fois que la viande est dans la bouche, il ne reste plus qu'à l'avaler. Ainsi, puisque les haricots atteignaient le fond de son panier, il fallait que Sanima se rende à l'évidence et accepte que la réserve soit épuisé. Dans la vie, il faut savoir s'adapter et trouver des solutions aux problèmes qui se présentent à nous. En effet, parfois, on prend plus de temps à se lamenter, à se plaindre, à revenir sur ce qu'on ne peut plus changer. Malgré l'émotion, c'est une perte de temps car avec l'énergie et la force qui nous restent, il vaudrait mieux se consacrer sur la suite et travailler à la résoudre et à se sortir de cette situation inconfortable. Donc, rappel de notre proverbe aujourd'hui, la viande ne s'économise pas dans la bouche. Nous continuons avec les éphémérides et évocations historiques, 14 septembre 1960, naissance de l'ELP, création de l'Organisation des pays producteurs du pétrole. Des représentants de l'Arabie Saoudite, l'Irak, l'Iran, le Koweït et le Venezuela sont réunis à Bagdad, en Irak, afin de mettre sur pied une organisation visant à défendre leurs intérêts communs sur le plan énergétique. L'Organisation des pays exportateurs du pétrole, OPEP. Pour en savoir plus, constitution de l'Organisation des pays exportateurs du pétrole. Les 5 pays représentés à Bagdad figurent parmi les plus importants producteurs de pétrole du monde. Leur regroupement au sein de l'OPEP a pour objectif de leur assurer un meilleur contrôle sur la ressource au détriment des grandes entreprises. Et oui, on sait ce que ça devient le pétrole aujourd'hui. On sait ce que c'est que la crise. Quand il y a des problèmes dans l'approvisionnement du pétrole, tout est impacté et on sait ce que c'est par les temps qui courent, l'augmentation du prix du pétrole. Test de perspective du monde. 15 septembre 1997, enregistrement du nom de domaine google.com. 16 septembre 1987, signature du protocole de Montréal sur la protection de la couche d'ozone par 24 pays. 17 septembre 1978, Anwar El Sadat et Menahem Begin signent un protocole d'accord sur la paix au Proche-Orient à l'issue des entretiens du camp David.
19 septembre, le grand fait marquant les 11 années de la crise ivoirienne. Oui, 7 décembre 1993, le chef de l'État, Félix Houphouët-Boigny, premier président de la République de Côte d'Ivoire, décède des suites d'un cancer. 8 décembre 1994, révision du code électoral qui restreint davantage les critères d'éligibilité. Dorénavant, tout candidat à la présidence doit prouver son ascendance et son identité ivoirienne, une mesure qui permet à Harry Konabédié de vaincre son principal rival, l'ancien premier ministre Alassane Dramane Ouattara, dont l'ivoirité est contestée. 22 décembre, opposé à un seul candidat, Harry Konabédié remporte l'élection présidentielle. 96,44% des voix. Le leader des principaux partis d'opposition, Alassane Dramane Ouattara, du Rassemblement des Républicains, et Laurent Gbagbo du Front Populaire Uni FPI ont boycotté le scrutin. 24 décembre 1999, Harry Konabédié est renversé par un coup d'État militaire, le général Robert Guéï prend la tête. 6 octobre 2000, la Cour suprême invalide les candidatures à la présidentielle d'Alassane Dramane Ouattara et d'Henri Konabédié. Le premier est exclu pour nationalité douteuse, le second pour dossier incomplet. 22 décembre 2000, Laurent Gbagbo remporte l'élection présidentielle face à Robert Guéï. Le chef de la junte conteste le résultat et s'autoproclame président de la République. Les partisans de Gbagbo se soulèvent. La majorité de la population, la gendarmerie et une partie de l'armée rejoignent le mouvement de protestation. 26 octobre 2000, la commission électorale proclame officiellement la victoire de Laurent Gbagbo à la présidentielle. La Côte d'Ivoire coupée en deux, 19 septembre 2002, profitant de l'absence de Laurent Gbagbo, alors en visite officielle en Italie, des hommes armés venus du Nord mènent des attaques simultanées à Abidjan, la capitale économique du pays, à Boaké Centre et à Korogo Nord. Le ministre de l'Intérieur, Émile Bogadoudou, et l'ancien chef de la junte, Robert Guéï, sont assassinés durant les jours qui suivront. Plusieurs opposants politiques, parmi lesquels des membres du RDR, soupçonnés d'être à l'origine de la rébellion, sont exécutés par l'armée. Entre septembre et novembre 2002, 300 personnes au total sont assassinées. Voilà que la Côte d'Ivoire est plongée dans la guerre que vous connaissez. Nous n'allons pas tout détailler, c'est assez costaud. Allez fouiller pour avoir la quintessence même des informations, l'intervention de certaines puissances, le rôle joué par certaines puissances et l'ONU dans cette crise, vraiment a dit. On peut... Un test ici que j'ai qui titre « L'aveu du caractère immoral de l'intervention militaire ». Institut numérique. C'est prendre les gens pour des aveugles que d'affirmer, comme le fait le ministre des Affaires étrangères français, Alain Juppé, que c'est Alassane Ouattara qui est allé à l'assaut de la résistance de Laurent, de la résidence de Laurent Gbagbo, ou que c'est l'ONU qui a réquisitionné l'intervention des troupes françaises. Il est en effet clair que sans la présence des troupes françaises, Alassane Ouattara ne penserait probablement même pas à agir militairement. De leur côté, les troupes de l'ONU apparaissent peu motivées pour agir. Preuve en est d'ailleurs l'intervention française. On retrouve à peu près la même situation qu'en Libye, où l'action de l'insurrection se révèle de plus en plus être totalement dépendante de l'intervention étrangère par l'OTAN en Libye. Dans les deux cas, en Libye comme en Côte d'Ivoire, les forces étrangères et leurs alliés locaux reprochent aux troupes de Mohamed Kadhafi comme à celles de Laurent Gbagbo d'utiliser des populations civils comme bouclier humain. On fait appel ainsi à des valeurs chevaleresques contre un adversaire qu'on attaque sans risque du haut du ciel, par hélicoptère en Côte d'Ivoire et par avion de chasse et missiles en Libye, et qu'on préférerait évidemment avoir à sa merci en rase campagne. Les médias, désormais simples instruments de propagande, matraquent de tels arguments. Bon,
Je vous demande de fouiller et les deux situations valent bien un détour et une recherche qu'il faut faire dans ce cas. C'est, Institut www, vous pouvez trouver le test complet sur www.institutnumerique.org. Et voilà, l'ingérence au nom de la démocratie, toujours Institut numérique. Le troisième point, et non la moindre commun aux interventions en Côte d'Ivoire et en Libye, est les ingérences se font au nom de la démocratie. En Libye, c'est l'absence de démocratie. En Côte d'Ivoire, c'est le non-respect du résultat du suffrage populaire qui en a été les justifications. On pourrait penser que c'est un progrès si l'ingérence se réclame désormais de la défense de la démocratie. Certes, dans un certain sens, et c'est déjà le signe d'un changement politique. En effet, les interventions militaires se faisaient naguère pour sauver des régimes dictatoriaux et corrompus en Afrique. Par exemple, les interventions françaises au Gabon, etc., etc. Mais à y regarder de près, on peut se demander si ce n'est pas seulement une opération visant à mieux vendre le même produit. Ouattara est désormais pour toujours un président installé par l'étranger et qui plus est par l'ancienne et toujours présente puissance coloniale. Les insurgés libyens ne pourront jamais légitimer leur recours à l'étranger par l'objectif atteint du renversement de Kadhafi. C'est un test, une analyse très fouillée que je vous invite à lire. 19 septembre, c'est une date importante pour le panafricanisme, le vrai. C'est pas, comme j'ai l'habitude de dire, le panafricanisme TikTok. Non, c'est le vrai panafricanisme. Paris, 1956, à la Sorbonne, le premier congrès international des écrivains et artistes noirs, en pleine guerre froide sur fond de colonisation et de ségrégation. Paris accueille le premier congrès international des écrivains et artistes noirs. Et c'est Alioune Diop qui prononce le discours d'ouverture du congrès. Diop qui a lancé en 1947 la fameuse revue Présence africaine qui est devenue une maison d'édition très importante dans le processus de l'édition des écrits africains jusqu'à présent. Voilà, chers amis, qui met fin à ce cadre académique très riche et que nous n'avons pas bien creusé. C'est pour vous mettre au parfum et que vous puissiez aller creuser après, parce que il y a des choses très importantes qui se sont passées et qu'il faut vaut mieux toujours aller à la source que de faire du bavardage inutile et d'aller chercher la facilité sur TikTok. Nous allons dans quelques instants, ce sera le 7 jours en Afrique. Merci et à dimanche prochain.

0: Bonjour auditrices et auditeurs, c'est l'heure de notre magazine d'information 7 jours en Afrique et dans sa diaspora. À la présentation, Sanoussi et moi-même, Ned, à la régie et mise en réseau, Fontaine et Yves, rédaction Aliou Baldé, diffusion Radio Campus. Voici quelques titres de notre magazine. Guinée, Doumbouya justifie l'évacuation sanitaire de Camara et Fofana. En Gambie, les États-Unis restituent des fonds liés aux avoirs de Jammeh. Somalie, les États-Unis frappent un dépôt d'armes d'Al-Shabaab. Nous allons commencer ce magazine avec la Guinée. Doumbouya justifie l'évacuation sanitaire de Camara et Fofana.
1: Le président guinéen Mamadi Doumbouya a expliqué avoir autorisé à titre exceptionnel et pour des raisons strictement sanitaires l'évacuation à l'étranger d'Amadou Damaro Camara, ancien président de l'Assemblée nationale, et d'Ibrahima Kassori Fofana, ancien premier ministre. Tous deux ont été condamnés dans des procédures distinctes devant la CRIEF. Cette autorisation, précédemment accordée par le parquet spécial de la CRIEF, leur permet de recevoir des soins hors de Guinée sans mettre fin aux procédures judiciaires. Kassori Fofana a été condamné en appel en juillet 2026 à 3 ans et 9 mois de prison ainsi qu'à 2 milliards de francs guinéens d'amende pour enrichissement illicite et blanchiment des capitaux. Damaro Camara avait, lui, été condamné en appel en mai 2025 à 3 ans et 6 mois de prison et à 5 millions de francs guinéens d'amende pour détournement de deniers publics. Damaro Camara a quitté Conakry le 16 septembre pour les États-Unis, tandis que Kassori Fofana est parti le 18 septembre pour Paris à bord d'un vol médicalisé. Doumbouya a insisté sur le fait que ces évacuations ne constituent ni une amnistie, ni une grâce, ni une remise en cause des condamnations qui restent pleinement valables. Le chef de l'État a enfin inscrit cette décision dans un appel plus large à la réconciliation nationale fondée, selon lui, sur la vérité et la justice, tout en rappelant plusieurs priorité du pays, l'éducation, la santé, l'accès à l'eau et à l'électricité ainsi que l'emploi des jeunes.
0: En Somalie, les États-Unis frappent un dépôt d'armes d'Al-Shabaab. Les forces américaines ont mené le 17 septembre 2026 une frappe contre un entrepôt d'armes conventionnelles d'Al-Shabaab dans le nord de la Somalie, selon le commandement américain pour l'Afrique, AFRICOM. L'opération s'est déroulée dans la région de Sanaag, à environ 80 km au sud-ouest de Bosaso. D'après l'AFRICOM, la frappe a été conduite en coordination avec le gouvernement fédéral somalien et les forces armées du pays. Elle visait à réduire la capacité d'Al-Shabaab à mener les forces américaines ainsi que les ressortissants américains à l'étranger. Le commandement américain n'a toutefois fourni aucune précision sur les unités ou les moyens militaires mobilisés, invoquant des impératifs de sécurité et la nécessité de préserver la continuité des opérations. En Gambie, les États-Unis restituent des fonds liés aux avoirs de Jammeh.
1: La Gambie et les États-Unis ont conclu un accord pour rapatrier des fonds récupérés après la confiscation du bien immobilier Potomac, lié aux activités financières de l'ancien président Yahya Jammeh. Ces ressources seront versées au fonds de réparation de la Banque centrale de Gambie et administrées de manière indépendante afin d'indemniser les victimes de l'ancien régime. Cette restitution s'inscrit dans le processus de justice transitionnelle engagé par la Gambie. En mai 2025, les autorités avaient évalué à plus de 1,24 milliard de dalassis, soit environ 17 millions de dollars à l'époque. Les biens confisqués à Jammeh, comprenant notamment des actifs financiers, des propriétés, des véhicules et des participations dans des entreprises. La gestion de ces avoirs avait toutefois suscité une controverse, conduisant le président Adama Barrow à annoncer des mesures destinées à renforcer la transparence et le contrôle. Depuis janvier 2026, la Commission gambienne des réparations a commencé à indemniser les victimes de violations des droits humains commises entre juillet 1994 et janvier 2017. Période correspondant au régime de Jammeh, les fonds restitués par les États-Unis doivent apporter de nouvelles ressources à ces mécanismes de réparation.
0: Au Mali, les dépenses prévues en 2027 dépassent 4 400 milliards de francs CFA. Le gouvernement malien prévoit pour 2027 environ 4 462,646 milliards de francs CFA de dépenses, soit près de 6,8 milliards d'euros pour 3 866,635 milliards de francs CFA de recettes. Par rapport au budget rectifié de 2026, les recettes progresseraient de 14,64% et les dépenses de 11,75%. Le déficit atteindrait ainsi 596,011 milliards de francs CFA contre 620,425 milliards en 2026. Le projet de loi de finances doit encore être examiné par le Conseil national de transition. Les documents disponibles ne détaillent pas encore les nouvelles mesures fiscales ni la répartition des crédits entre la défense, l'éducation, la santé, les infrastructures et le service de la dette. En 2026, les ressources supplémentaires provenaient notamment de la fiscalité sur la production minière, de la taxation des gains des paris sportifs et des contributions aux fonds miniers. Les dépenses additionnelles concernaient notamment la sécurisation du territoire et une subvention exceptionnelle de 50 milliards de francs CFA à la compagnie malienne pour le développement des textiles. Le Mali recourt également au marché financier régional, environ 1125,5 milliards de francs CFA avaient été mobilisés depuis le début de 2026 au 2 septembre, une partie servant toutefois au remboursement ou au renouvellement de titres arrivés à échéance. Pour 2027, plusieurs données restent inconnues, notamment la croissance attendue, le PIB nominal de référence et les moyens précis permettant de mobiliser près de 494 milliards de francs CFA de recettes supplémentaires. Nous allons marquer une pause dans notre magazine et nous reviendrons avec les législatives au Maroc.

0: Législative du 23 septembre au Maroc, le mode de scrutin.
1: Les Marocains sont appelés aux urnes le 23 septembre 2026 pour renouveler les 395 membres de la Chambre des représentants pour 5 ans. Parmi eux, 305 sont élus dans les circonscriptions locales et 90 dans les circonscriptions régionales. Le scrutin est universel, direct, par liste et à la représentation proportionnelle. Selon la règle du plus fort reste, sans panachage du vote préférentiel. Les électeurs choisissent une liste dans son ordre de présentation et les sièges obtenus sont attribués aux candidats suivant leur classement. Les 90 sièges régionaux sont répartis entre les régions du royaume. Une particularité concerne les circonscriptions régionales. Leurs sites doivent être exclusivement composés de femmes. Celles-ci pouvant également se présenter dans les circonscriptions locales. Les sièges sont répartis proportionnellement. Les sièges restent étant attribués selon la règle du plus fort reste. Selon l'article, le scrutin doit aussi déterminer la nouvelle majorité parlementaire. Le roi nommera le chef du gouvernement parmi les membres du parti arrivé en tête, conformément à l'article 47 de la Constitution. Puis le gouvernement devra obtenir la confiance de la Chambre des représentants. Au total, 1850 listes et 7288 candidatures ont été déposées, représentant 28 formations politiques ainsi que 2 listes sans appartenance politique. Les femmes représentent 2658 candidatures, soit 36,47% du total.
0: Nigeria et Enugu, 77 millions de Nairas aux rapatriés d'Afrique du Sud. Le gouvernement d'État de l'État de Enugu a accordé 77 millions de Naira à 77 familles revenant d'Afrique du Sud à la suite d'attaques xénophobes. Ces familles regroupent 112 ressortissants d'Enugu et chacune a reçu 1 million de Naira lors d'une cérémonie d'accueil. Les autorités recensent également 42 autres familles rapatriées en collaboration avec la Commission des Nigérians de la diaspora, NIDCOM. Le gouverneur Peter Mba a condamné les violences xénophobes et reconnu que certains rapatriés avaient dû abandonner entreprises, biens, investissements et plusieurs années de travail en Afrique du Sud. Selon le gouverneur, l'aide financière ne constitue pas une indemnisation des pertes subies, mais une mesure de solidarité destinée à faciliter la réinsertion et la reconstruction de la vie des rapatriés. L'État entend poursuivre la recherche de programmes et de dispositifs susceptibles de les accompagner durablement. Les autorités locales ont par ailleurs salué l'action du gouvernement fédéral, du ministère des Affaires étrangères et de la NIDCOM dans l'organisation du retour des ressortissants nigérians. Des bénéficiaires ont exprimé leur reconnaissance pour l'accueil et le soutien financier reçu. En Côte d'Ivoire, Ouattara gèle l'exploitation minière artisanale pour 6 mois.
1: Le Conseil national de sécurité CNS, présidé par Alassane Ouattara, a décidé d'instaurer un moratoire de 6 mois sur la délivrance des autorisations d'exploitation minière semi-industrielle et artisanale en Côte d'Ivoire. Cette mesure s'inscrit dans la lutte contre le paillage clandestin et ses conséquences environnementales et sécuritaires. Le dispositif prévoit notamment la création de 21 pélotons de sécurité fluviale chargés de surveiller les cours d'eau, un durcissement des sanctions pénales contre les exploitants illégaux et leurs complices, ainsi qu'un renforcement des brigades spécialisées. Le Premier ministre doit également élaborer un plan de professionnalisation de la filière orifière, comprenant une cartographie du patrimoine minier, des comptoirs d'achat et des raffineries d'or. Sur le volet sécuritaire, l'opération épervier spéciale, lancée le 7 septembre pour 90 jours à Bouaké, Daloa et Korgo, a mobilisé 1320 policiers et gendarmes. En 10 jours, les forces de sécurité avaient démantelé 56 fumoirs, interpellé 195 trafiquants et saisi près de 180 tonnes de médicaments de qualité inférieure et falsifiés. Enfin, plus de 3500 engins ont été saisis dans le cadre de la lutte contre l'incivisme routier. Le CNS a parallèlement signalé une hausse de 7% des accidents de la route entre juillet et août 2026.
0: Rabat et Madrid appelés à accélérer le retour des migrants. Le Parlement européen a adopté le 17 septembre 2026 une résolution non contraignante demandant à l'Espagne et au Maroc d'accélérer leur coopération pour le retour et la réadmission des migrants en situation irrégulière arrivés à Ceuta fin juillet et n'ayant pas le droit de rester dans l'Union européenne. Le texte a été adopté par 339 voix pour 225 contre et 16 abstentions. La résolution condamne les violences survenues à Ceuta et demande un renforcement des forces de sécurité ainsi qu'une utilisation efficace des financements et moyens opérationnels de l'Union européenne. Elle critique également la politique espagnole de régularisation à grande échelle et réclame le retour rapide des personnes sans droit au séjour, y compris des mineurs non accompagnés, tout en précisant que ces retours doivent respecter le droit européen et international. Le texte a suscité des critiques. L'eurodéputé socialiste Juan Fernando López Aguilar a dénoncé son langage et contesté notamment l'idée d'expulsion sans procédure, rappelant les garanties juridiques applicables aux mineurs non accompagnés. De son côté, l'ambassadeur du Maroc auprès de l'Union européenne et de l'OTAN, Ahmed Reda Chami, a affirmé que la résolution ne comportait selon lui aucune incrimination ni injonction à l'encontre du Maroc et ne retenez pas les tentatives d'instrumentalisation de la question migratoire. En Libye, Libye Pétrole remise en service des gisements, Sanoussi.
1: La Libye enregistre une hausse de sa production pétrolière grâce à la remise en service progressive de plusieurs gisements et infrastructures endommagées durant les années du conflit. Cette reprise est particulièrement importante pour le pays, dont le secteur pétrolier constitue l'essentiel des recettes publiques. Les travaux de réhabilitation concernent des installations stratégiques afin de restaurer progressivement les capacités d'extraction. Des investissements sont également consacré aux infrastructures de transport et de traitement du pétrole. Selon l'article, l'augmentation de la production renforce la présence de la Libye sur le marché énergétique international et procure aux autorités des ressources financières supplémentaires pour assurer le fonctionnement de l'État. L'économie libyenne demeure cependant fortement dépendante de revenus pétroliers. La poursuite de cette reprise reste liée à la stabilité politique et aux efforts de reconstruction. Les autorités cherchent désormais à consolider les capacités de production tout en favorisant une reprise économique plus durable à l'échelle nationale.
0: Au Tchad, l'État dialogue avec les greffiers en grève. Le ministère tchadien de la Justice et le syndicat national du personnel des greffes, le SINAPE Greff, ont repris le dialogue après le déclenchement d'une grève sèche d'une semaine. Les greffiers réclament principalement la revalorisation de leur indemnité et l'instauration d'une prime annuelle de rendement. Le mouvement décidé le 16 septembre lors d'une assemblée générale extraordinaire à N'Djamena est prévu du 17 au 23 septembre 2026. Selon le syndicat, deux projets de décret relatifs aux revendications des greffiers restent en attente d'examen par une commission interministérielle. Lors de la rencontre avec les représentants syndicaux, la ministre de la Justice, Ndole Nnoji, Alix Naimbaye, a présenté l'état d'avancement des revendications. Les échanges ont fait apparaître, selon les deux parties, davantage un déficit de communication qu'un blocage de fonds. La ministre a demandé aux greffiers de lever leur mot d'ordre afin d'assurer la continuité du service public de la justice. Le SINAP grève prévoit une nouvelle assemblée générale extraordinaire le 24 septembre pour évaluer la situation et décider de la suite du mouvement. Au Burkina Faso, une nuit de la révolution prévue le 30 septembre.
1: Le Burkina Faso organisera le 30 septembre 2026 sa première nuit de la révolution progressiste populaire, RPP. En clôture des activités marquant le 4e anniversaire de l'arrivée au pouvoir du capitaine Ibrahim Traoré. Selon les organisateurs, l'événement est présenté comme un moment de communication populaire destiné à célébrer les réalisations revendiquées par les autorités, à réaffirmer l'attachement à la souveraineté et à expliquer les orientations de la RPP. La cérémonie principale s'y déroulera à la place de la Révolution à Ouagadougou de 18h à 2h, avec des manifestations similaires dans les régions et les représentations diplomatiques burkinabées à l'étranger. Le programme prévoit des prestations d'artistes nationaux et internationaux ainsi que des présentations consacrées aux actions et acquis revendiqués dans le cadre de la RPP. Le gouvernement souhaite également une forte mobilisation à travers des actions de communication et l'implication des autorités administratives régionales. La révolution progressiste populaire, officiellement proclamée en avril 2025, selon les autorités burkinabées, constitue leur cadre politique de transformation du pays. Un manifeste présenté en avril 2026 fixe notamment des orientations dans les domaines de la défense, de l'économie, de la culture, de la diplomatie et de la gouvernance.
0: Nous allons marquer une dernière page dans notre magazine et nous reviendrons avec la République démocratique du Congo.

0: En République démocratique du Congo, Ebola, la vaccination s'étend à l'Ituri, 3700 personnes déjà vaccinées. La vaccination contre Ebola s'est étendue à l'Ituri, dans l'est de la République démocratique du Congo, avec le lancement à Bunia de l'étude Bravo. Menée par Médecins sans frontières, MSF, et son centre de recherche Épicentre avec les autorités congolaises et des partenaires scientifiques, elle prévoit de vacciner environ 20 000 travailleurs de première ligne en Ituri et au Nord Kivu. L'étude vise à déterminer si le vaccin Ervebo, conçu et homologué contre Ebola dû au virus Zaïre, peut également protéger contre le virus Bundibugyo, responsable de l'épidémie en cours. Son efficacité contre cette souche chez l'être humain n'est pas encore établie, même si des données préliminaires suggèrent une possible protection partielle. La République démocratique du Congo s'est vue attribuer 70 000 doses d'Ervebo, 50 000 destinées au personnel de santé et autres travailleurs de première ligne, et 20 000 à un essai clinique de phase 3. Au 17 septembre, 3771 personnes avaient déjà été vaccinées, dont 3063 dans la Tchopo et 708 dans le Bas-Ouélé. L'étude Bravo doit durer entre 9 et 12 mois. Selon les chiffres rapportés par le gouvernement congolais dans l'article, l'épidémie totalise 7541 cas confirmés et 3639 décès, soit une létalité de 48,3%, tandis que 1823 patients ont été déclarés guéris. Le texte la présente comme la plus importante et la plus meurtrière épidémie d'Ebola jamais enregistrée en République démocratique du Congo, tout en soulignant que la vaccination seule ne suffira pas à mettre fin à l'épidémie. Au Gabon, le budget 2027 fixé à 6223,1 milliards de francs CFA.
1: Le gouvernement gabonais a adopté pour 2027 un budget équilibré en recettes et dépenses de 6223,1 milliards de francs CFA, soit environ 10,9 milliards de dollars. Il repose sur une prévision de croissance économique de 4,5% contre 4% attendu en 2026. Les recettes de l'État sont estimées à 3291,7 milliards de francs CFA, environ 5,76 milliards de dollars. À celle-ci devraient s'ajouter 2931,4 milliards de francs CFA de ressources de trésorerie, de trésorerie et de financement. Le projet budgétaire s'inscrit dans le plan national de croissance et de développement 2026-2030. Celui-ci prévoit notamment de renforcer les infrastructures et de développer la transformation locale des ressources naturelles afin de soutenir la croissance économique du Gabon.
0: La Centrafrique annonce la fin de l'épidémie de choléra dans le pays. Le président centrafricain Faustin Archange Touadéra a annoncé la fin de l'épidémie de choléra déclarée le 26 juin. Cette annonce a été faite à Bimbo lors du lancement d'une campagne de vaccination contre la maladie dans les districts sanitaires de Bimbo et de Mbaïki. Depuis le début de l'épidémie, 728 cas suspectés ont été recensés et 46 décès enregistrés, dont 31 au sein des communautés et 15 dans les structures sanitaires. Sur les 698 patients pris en charge dans les établissements de santé, 682 ont été déclarés guéris. Le dernier cas confirmé remonte au 17 juillet. La flambée est désormais considérée comme maîtrisée dans les districts sanitaires de Bimbo, Bangui 1, Bangui 2 et Mbaïki. Malgré

0: ont visé de positions situées autour de la garnison militaire et à la périphérie de la ville. D'après le communiqué militaire cité par Xinhua, les forces adverses comprenaient des éléments du Front de libération de l'Azawad FLA, du groupe de soutien à l'islam et aux musulmans GNIM, ainsi que des combattants étrangers. L'affirmation de l'état-major selon laquelle certains de ces combattants seraient armés par des pays soutenant le terrorisme n'est pas étayée davantage dans l'article. Une importante opération aéroterrestre associant action offensive et rotation d'hélicoptères a également permis l'évacuation de deux compagnies des forces armées maliennes FAMA qui tenaient la garnison de Djoura. L'état-major reconnaît la mort de plusieurs soldats sans communiquer de bilan précis. Des opérations de recherche et de sauvetage se poursuivent pour retrouver des milliers retenus en otage, tandis que les missions de surveillance et de reconnaissance doivent permettre d'établir un bilan plus complet et de rechercher d'éventuelles menaces résiduelles.
1: Et nous allons terminer ce magazine avec la Guinée. France 24 interdite de diffusion sur l'ensemble du territoire national. La haute autorité de la communication, le HAC de Guinée, a décidé d'interdire la diffusion de la chaîne française France 24 sur l'ensemble du territoire national. La mesure annoncée le 17 septembre est entrée en vigueur immédiatement. L'interdiction concerne tous les moyens de diffusion, notamment les satellites, les réseaux câblés, les applications mobiles, les sites internet et les réseaux sociaux. La HAC a également procédé au retrait des accréditations de presse de tous les correspondants et envoyés spéciaux de France 24 présents en Guinée. Enfin, le distributeur de télévision Canal+ a reçu l'ordre de couper immédiatement le signal de la chaîne. L'article de Chinois ne précise pas les motifs invoqués par la HAC pour justifier cette interdiction. Et voilà, c'est la fin de ce magazine. Merci de l'avoir suivi. 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

Chers amis, bonjour et merci d'être au rendez-vous de cet Africa Sport. Nous allons commencer tout de suite avec les nouvelles de ce différend qui oppose le Maroc au Sénégal. Ce n'est pas encore fini. Vous le savez, l'affaire est au niveau du TAS et c'est le président de la Fédération marocaine, Fouzi Lekja, qui donne les nouvelles par l'intermédiaire de confrères Prudence à Honegbe de www.africfoot.com. Il donne le calendrier. Le président de la Fédération royale marocaine donc de football, FRMF, Fouzi Lekja, a dévoilé sommairement le calendrier du tribunal arbitral du Sport TAS concernant le litige opposant son pays au Sénégal. Dans une interview pour Jeune Afrique, Fouzi Lekja est revenu sur la finale controversée de la CAN 2025 entre son pays et le Maroc et le Sénégal. En mars, le président de la FRMF a vu son recours accepté par le jury d'appel de la Confédération africaine de football, CAF, suite à quoi le Maroc a été déclaré vainqueur et le Sénégal déchu du titre gagné sur le terrain deux mois plus tôt, dans une atmosphère incandescente. La partie avait basculé dans le chaos pendant un peu plus d'un quart d'heure après le retrait momentané des joueurs sénégalais en protestation contre un penalty sifflé pour les Lions de l'Atlas dans les arrêts de jeu. Lekja revient sur la constatation d'un dérapage déjà confiant fin mai. Dans un entretien pour 11 nationales mondiales, le dirigeant de 56 ans a réitéré son optimisme dans ce dossier. Pour lui, le comportement des Sénégalais a fait entorse au fair play et enfreint le règlement de la CAF, article 82-84. On est plutôt toujours fidèle à notre culture du royaume du Maroc, du royaume chérifien qui est d'être légaliste. On respecte le droit, on n'influence pas et on n'impacte pas. La décision de la polémique marginale qui, en tout état de cause, n'impactera pas les décisions. Évidemment, nous considérons que les règles du football, les règles juridiques d'un match de football ont été entravées, violées par notre adversaire, que ce soit le Sénégal, que l'équipe qui conteste soit marocaine ou autre. Le plus important, c'est la constatation d'un dérapage par rapport aux règles de la pratique footballistique. Ça, c'est pas du football et ça ne sera jamais du football. Lekja remet aussi en cause la non-sanction des joueurs après leur retrait de la pelouse. Il étaye son plaidoyer avec l'instauration de nouvelles règles par la FIFA à la veille de la Coupe du Monde 2026, interdisant tout abandon avant la fin d'un match. D'ailleurs, la FIFA, juste après cet événement, a changé ses règlements pour dire que le joueur qui quitte le terrain est sanctionné par un carton rouge. Ça conforte notre décision. On ne peut pas observer des pauses de 15, 20 minutes, 30 minutes dans un match. Ça, c'est pas du football. Ça n'a jamais été du football et ce ne sera jamais le football. On a milité et on continuera à militer pour le rétablissement de cela au-delà de l'enjeu de ce match. En tout état de cause, le droit au niveau de la CAF nous a donné raison. On est champion d'Afrique. Le 8 octobre, il n'y aura pas la décision. Le Kéja dévoile le calendrier du TAS. Pour rappel, après la finale, le responsable de la commission des arbitres, Olivier Safan Kabene, a confessé avoir demandé à l'arbitre Jean-Jacques Ndala de ne pas sanctionner les joueurs sénégalais ayant quitté le terrain alors que trois d'entre eux risquaient une expulsion en cas de second avertissement. Lamine Camara, Ismaël Assa et El Hadj Malik Diouf. Lekja a également profité de cette sortie pour lever un peu plus le voile sur le calendrier du TAS. Ainsi, cette dernière ne statuera pas le 8 octobre, a-t-il informé.
D'autres réunions interviendront avant le prononcé du verdict. Le 8 octobre, il y aura la première réunion du TAS. Ce ne sera pas la dernière. Donc, le 8 octobre, il n'aura pas la décision. Puisque vous avez parlé au nom des Marocains comme ça, ils seront conscients de la chose. Il y aura d'autres réunions, mais la décision finale arrivera. Et bien sûr, en étant purement légaliste, on ne croit pas que le droit s'écartera de cette logique globale. Mondial 2030, toujours Fouzi Lekeja ironise sur le duel avec l'Espagne. Sports News Africa.com, la guerre des nerfs se poursuit entre le Maroc et l'Espagne pour le choix du stade qui arbitrera la finale de la Coupe du Monde 2030. Interrogé par Jeune Afrique sur ces débats perçus comme très disputés entre le Santiago Bernabéu de Madrid et le futur grand stade Hassan II de Ben Slimane, le président de la Fédération Royale Marocaine de Football, FRMF, Fawzi Lekeja, a de nouveau égratigné la position ibérique, rejetant l'idée d'un duel frontal tout en affichant une grande sérénité. Le patron du football marocain a piqué son voisin d'un tacle bien senti, je cite, très disputé peut-être par les Espagnols, côté marocain fidèle à nos valeurs, on n'a jamais parlé de finale, on suit le process, on respecte les procédures et la réglementation, on n'est pas trois pays dans des logiques de rivalité. On œuvre pour des logiques de complémentarité. Fin de la citation. Une sortie mesurée mais percutante qui rappelle l'ambition ferme de Rabat de ramener la grande finale sur le continent africain. Tout un autre chapitre, Samuel Eto'o dénonce une campagne contre lui après des accusations sur des fonds russes. Ali Bamba, Africa News. Samuel Eto'o se retrouve une fois au cœur de la polémique. Le président de la Fédération camerounaise de football, FECAFOOT, est accusé par d'anciens responsables de l'instance de s'être approprié plus de 567 000 euros versés par la Russie à l'issue d'un match amical disputé en octobre 2023. Selon le quotidien britannique The Times, deux virements de 455 056 euros et 112 514 euros aurait été effectué sur un compte bancaire personnel de l'ancien capitaine des Lions Indomptables ouvert au Qatar. D'anciens membres de la FECAFOOT assurent ne disposer d'aucun document comptable attestant que ces fonds ont ensuite été transférés sur les comptes officiels de la fédération. Ils affirment avoir saisi la commission d'éthique de la FIFA il y a plus d'un an. Face à ces accusations, Samuel Eto'o est sorti de son silence. Dans un message publié sur Facebook, il rejette fermement les allégations et dénonce une offensive coordonnée contre sa personne. Il a suffi, je cite, que je prenne la parole pour défendre les intérêts de l'Afrique pour qu'ils soient tous de sortie, écrit-il, estimant que les attaques sont relayées simultanément par des médias acquis à ses détracteurs. L'ancien international camerounais va plus loin en affirmant que certains acceptent difficilement qu'un Africain défende librement ses convictions. Je cite, nous avons le droit de parler, nous avons le droit de défendre notre intérêt, nous avons le droit de penser, de décider pour notre football, conclut-il. À ce stade, la FECAFOOT n'a publié de communiqué officiel sur cette affaire. De son côté, la FIFA rappelle que ces organes judiciaires agissent en toute indépendance. Cette nouvelle controverse intervient dans un contexte déjà tendu autour de la gouvernance du football camerounais et risque d'alimenter davantage le débat sur la gestion de la fédération. Il convient que, bon, nous n'allons pas nous mêler de cette bataille du côté du Cameroun. On parle des Églisiens et des Ibous. C'est quelque chose qui est vraiment disputé, très disputé, et divise même le pays, si on peut dire ainsi. Mais il faut dire que la concomitance de ces choses pose toujours question. Samuel Eto'o a été accusé plusieurs fois. Il a toujours eu gain de cause dans tout ce qui a été fait avant. On verra ce qui va se passer maintenant.
Le problème, c'est que ceux qui ne sont pas dans l'instance dirigeance du football veulent avoir des dossiers, veulent avoir accès à des dossiers qui ne les concernent pas. Si tout le monde doit avoir des dossiers à tout, ben, c'est pas possible. C'est pas possible que tout contrat, tout virement, tout, et qu'on donne accès à tout ça, que tout le monde soit déjà président de la Fédération camerounaise de football, et puis c'est tout, tout le monde fera ce qu'il voudra quand il sera là. Mais bon, c'est quand même dommage que ce soit ainsi. Samuel Eto'o, on sait, soutient fermement Gianni Infantino, ce qui n'est pas du goût de tout le monde. Oui, il soutient fermement Gianni Infantino, et c'est en cela qu'il dit que, et il voit que les intérêts du football africain, parce que Gianni Infantino a donné quelques avantages au football africain, mais on ne parle pas de la CAN, de la CAN, de la date ou de la périodicité de la CAN qui a changé pour donner avantage à d'autres continents, etc., etc. Mais c'est un débat, c'est quelque chose qu'on doit mener comme débat ici. J'invite ceux qui sont férus du football et de la chose à venir un jour pour qu'on en parle ici. Il y a matière à discuter. Ligue des champions, les premiers qualifiés pour le deuxième tour sont connus. CAF. Donc, la course à la phase de groupe de la Total Energy CAF Ligue des Champions a franchi une nouvelle étape samedi 12 septembre avec plusieurs clubs qui ont validé leur qualification à l'issue du premier tour et préliminaire. Entre succès convaincant et confrontations plus disputées, les équipes qualifiées peuvent désormais se tourner vers le deuxième tour préliminaire, dernière étape, avant la prestigieuse phase de groupe de la compétition. Al Hilal Omdurman a décroché son billet grâce à une victoire 3-0 sur l'ensemble des deux matchs face à Aigle Noir après s'être imposé 1-0 à domicile au retour. El Mierik FC Bintua a de son côté largement dominé Igan FC en s'imposant 3-0 lors de la manche retour pour un score cumulé de 4-0. Orlando Pirates, nous sommes du côté d'Afrique du Sud, poursuit également son parcours après sa victoire 3-1 face à la Cure Waves à Soweto, synonyme de qualification pour le même score cumulé. En Zambie, El Merik a confirmé son avantage en dominant Power Dynamo 1-0 pour s'imposer 2-0 sur l'ensemble de la double confrontation. Le tout-puissant Mazembe a signé l'une des performances marquantes de la journée en battant Medama 3-1 et en validant son billet sur un score cumulé de 4-1. Petro Atletico a également rejoint le deuxième tour malgré son match nul 2-2 face au HCB Sengé grâce à sa victoire 3-2 sur l'ensemble des deux rencontres. Au Maroc, le MAS Fès a préservé son avantage acquis à l'aller en tenant Raïmo FC en échec 0-0 pour s'imposer 4-1 au cumul. Le club africain a lui aussi assuré sa qualification après un match nul, 2-2 face au Djoliba AC, remportant la double confrontation sur le score cumulé de 3-2. Sous la direction de son nouvel entraîneur, Mankoba Mankiti, Young Africa a poursuivi sa campagne continentale en se posant 2-1 face à Gaborone United, validant ainsi sa qualification sur un score cumulé de 3-2. Parmi les succès les plus éclatants de la journée, le Zamalek, nous sommes en Égypte, a largement dominé Pors 4-0 pour s'imposer 6-1 sur l'ensemble des deux rencontre. Le MC Alger a fait encore plus fort face à Ningele avec une victoire 5-0. C'est ce qu'on appelle une correction qui lui permet de se qualifier sur le même score cumulé. Scotland FC a pour sa part décroché sa qualification grâce à son succès 1-0 acquis à l'aller face à Nzingizini
les deux équipes s'étant quittées sur un score nul et vierge au retour. Enfin, CFFA a obtenu son billet après un match nul, un but partout, face à l'Ijabato FC pour une victoire 3-1 sur l'ensemble de la confrontation. Alors que cette première série de matchs retour est désormais terminée, la Total Energy CAF Ligue des Champions se poursuit dimanche, donc avec les dernières affiches du premier tour préliminaire qui désigneront les autres équipes qualifiées pour le deuxième tour. Donc aujourd'hui, Total Energy CAF Ligue des Champions, premier tour préliminaire, résultat du samedi. Al Hilal Omdurman, Aigle Noir, 1-0. African Star Manga Sport, 2-0. IGAN FC El Merik FC Bintou, 3-0. El Merik FC Bintou qualifié pour le score cumulé. Nzingizini face à Scotland FC 0-0. Scotland qualifié. Orlando Pirates, La Cure Waves, 3-1. Power Dynamo El Merik 0-1. Tout-Puissant Mazembe Medema 3-1. L'Ijabato FC CFFA qualifié 1-partout. Petro Atletico HCB Senge 2-partout. Roimo contre Mas Fez 0-0. Joliba AC contre Club Africain 2-partout. Young Africans Gaborone United 2-1. Zamalek et Port 4-0. MC Alger contre Ningele 5-0. Coupe de la Confédération, les premiers billets pour le deuxième tour sont attribués. La course à la phase de groupe de la Total Energy CAF Coupe de la Confédération s'est poursuivie. Donc, c'était samedi 12 septembre avec plusieurs clubs en quête d'avantages décisifs à l'issue des matchs retour du premier tour préliminaire. Tukers a validé son billet pour le tour suivant grâce à une victoire 1-0 face à Al Ahly Wad Medina, synonyme de succès, 3-2 sur l'ensemble des deux rencontres. Kitara a également décroché sa qualification après son succès 2-0 contre Mogadishu City pour une victoire 4-1 au cumul. Black Bulls a préservé son avantage acquis à l'aller en tenant Atomi Ngome en échec suffisant pour s'imposer 1-0 sur l'ensemble de la double confrontation. De son côté, Zarziz a résisté à la défaite en s'inclinant 1-0 face à Diambar, mais conserve l'avantage au cumul. Z a également assuré sa qualification après son match 1-partout contre Ali Sabier. Large vainqueur à l'aller 4-0. Le club égyptien s'impose finalement 5-1 sur l'ensemble des deux matchs. Les équipes qualifiées peuvent désormais se tourner vers le prochain tour, alors que les dernières affiches du premier tour préliminaire doivent encore livrer leur verdict. Athlétisme, Kebi Nakipi s'impose sur 400 mètres à Budapest avec un nouveau record du Botswana. Voilà, chers amis, qui clôt cet Africa Sport d'aujourd'hui. Merci d'avoir été en notre compagnie. Nous vous disons à dimanche prochain, même heure, même fréquence. Oui, suivez toujours l'actualité. Nous ferons la synthèse dimanche. D'ici là, pliez mais ne rompez jamais. C'était votre serviteur Fontaine Atikiti. Merci à Ned, à la technique.

0: Agenda socio-culturel. Bonjour chers auditeurs et auditrices et bienvenue dans l'agenda culturel de Sous l'arbre à palabre. Chaque dimanche, vous aurez l'occasion de découvrir une sélection d'activités et événements culturels pour vous divertir à Bruxelles et ses alentours, pour petits et grands censés ruinés. Ici dans nos studios, nous sommes 16h03. Nous avons à la régie Fontaine, rédaction, préparation, Ned Ngoé, mise en réseau, Yves, et à la présentation, nous avons Sanoussi et Ned, diffusion Radio Campus Bruxelles. Vous pouvez également nous suivre sur nos réseaux sociaux Facebook et Instagram à Sous l'arbre à palabre. Pour toutes vos questions, remarques ou suggestions, n'hésitez pas à nous envoyer mail à redaction@gmail.com. Bonjour Ned.
1: Bonjour Sanoussi.
0: Comment se passe le week-end ?
1: Le week-end, ça va, on est dimanche, on va commencer bientôt le lundi. Hein.
0: Super. T'as quoi à nous proposer comme activité ?
1: Je vais te parler maintenant du Congo, ce grand pays que l'on aime tant. Ce sera un événement qui s'intitule « Le panorama du Congo 1913, illusion coloniale démontée ». Le panorama du Congo 1913, illusion coloniale démontée, la nouvelle exposition de l'Africa Museum jette un regard critique sur la propagande coloniale et les réalités qu'elle dissimule. L'exposition tourne autour du panorama du Congo, une peinture monumentale réalisée en 1913 et offrant une image idéalisée de l'œuvre civilisatrice coloniale belge. À partir d'une copie réduite, l'exposition déconstruit cet instrument de propagande. La représentation idyllique de la colonie qu'offre le panorama prend soin d'occulter la violence, l'exploitation et les mouvements de rébellion. Une fake news avant la lettre, en quelque sorte. Grâce à la participation d'artistes, d'experts et de chercheurs, l'exposition confronte la représentation coloniale aux voix, aux récits et aux points de vue d'hier et d'aujourd'hui qui longtemps ont été passés sous silence. L'exposition vous invite à observer d'un œil critique ce qui montre l'image, ce qui reste caché, qui s'exprime et qui n'en a pas la possibilité. Elle ouvre un dialogue plus large sur la propagande et sur la colonisation et son ombre qui plane encore aujourd'hui. Alors les artistes pour ce panorama du Congo sont les suivants. Hilary Balou, Conrad Ecker, Fallon Luamba Mambou, Kenny Malangombe, Laurent Mba, Aldine Tia Okudeyo, Joël Sambinzemba. Et cette illustration que vous pourrez voir à l'Africa Museum se termine le 27 septembre 2026. Et oui, ça a déjà commencé il y a un certain temps. Et ça se termine le 27 septembre, donc vous avez encore plus ou moins une semaine pour aller la voir. Ça se passera à l'Africa Museum, au numéro 13, le Venstenweg à 3080 Terveren. Notez bien, Africa Museum, on connaît le lieu. Mais l'adresse, peut-être pas. C'est numéro 13, Leuven Sustainway. Leuven, comme vous l'entendez, STEST2ENWEG, à 3080 Terveren. Il y a le site web également pour faire vos réservations sur le 3W. Africa Museum, Africa, comme vous l'entendez, Museum, MUSEUM.BE. Il y a également un numéro de téléphone, le 02 769 52 11. 02 769 52 11.
0: Pièce de théâtre Miskine, la démocratie par le Sbeul. Nous sommes la génération Gryffondor et Serpentard. J'ai dit et cite. Coca, Pepsi, nous sommes colonisateurs et colonisatrices et colonisés façonnés par des cultures qui se rejettent. On a appris à penser l'harmonie, poursuivre. Et c'est pourquoi nous voulons rêver demain. Parce qu'ensemble, il est temps. maintenant de répondre au monde qu'est-ce qu'on refuse de subir. On le transforme. Alors voilà, est-ce qu'une salle de spectacle peut être le départ d'un reboot sociétal, d'un renouveau démocratique? Est-ce qu'on peut partir ensemble et tout remettre en cause pour tout remettre en marche? 1h30 pour se reconstruire. 1h30 pour se repenser dans la dignité de toutes. 1h30 pour offrir ce sentiment qui devrait toujours nous traverser et qui pourtant nous échappe trop souvent. Cette société est la mienne et je peux l'influencer. Après Assalamu alaikum, le Sbul est de retour à la Balsamine avec Miskin, la démocratie. C'est un événement qui va se passer le 24 septembre C'est un événement qui va se passer le 24 septembre à 17h. Au théâtre Balsamine numéro 1, avenue Félix Maréchal, 1030 Scarbeck. Pour plus d'infos, vous pouvez aller sur leur site www.balsamine.be. Donc c'est le www.balsamine.be. Balsamine, BALSAMINE.be. Et le numéro de téléphone que vous pouvez contacter, c'est le 02 735 64 68. Le 02 735 64 68.
1: Alors, avant de continuer l'événement, je vais te demander, est-ce que tu es fan de Harry Potter par hasard?
0: J'ai un peu suivi le film, mais je ne l'ai pas terminé parce que...
1: D'accord. Alors, en tant que fan d'Harry Potter moi-même, je voudrais rectifier les noms de certaines maisons. C'est la maison Gryffondor et Serpentard, pour éviter que les fans n'appellent le studio. Alors, on continue cet agenda avec le spectacle Maison Chaos de Joël Sambi. La nouvelle version de Maison Chaos donne toute sa puissance à un texte saisissant. Artiste associé au Théâtre National, Joël Sambi est autrice, slameuse, afroféministe et activiste LGBTQIA+. Depuis des années, elle fait de la poésie un outil de lutte contre toutes les formes d'oppression. Dans cette performance en dialogue avec la musicienne Sarah Machine, elle offre une présence magnétique d'une émotion rare. Armée de son écriture incisive, elle adresse une longue lettre à une vieille amie, une chère sœur. Comme un récit intime qui remonte à l'enfance jusqu'à la déflagration d'un viol. La parole déferle avec précision, sans hésiter mais sans jamais céder au voyeurisme, entre pudeur et nécessité de dénoncer ce que la violence fait au corps comme à l'identité. Car le chaos s'immisce partout, il écorche les peaux, il écrase les résistances. Ça fait des gens sages, scandale. Sauvé par l'écriture, Joël Sambi déconstruit l'injonction à la résilience en bousculant nos représentations des victimes. Ces mots deviennent ici une force de réparation. Les récits abordés contiennent des références aux violences sexistes et sexuelles. Je tiens à le préciser pour le spectacle Maison K.O. de Joël Sambi. Ce sera du 25 septembre au 1er octobre 2026 au Théâtre National Wallonie-Bruxelles au numéro 111-115 boulevard Émile Jacquemin à Mille, Bruxelles. C'est près de l'avenue... Enfin non, pas l'avenue, c'est près de la place Rogier. Non, loin de la place Rogier. Je vous le rappelle, c'est le Théâtre National Wallonie-Bruxelles, 111-115 boulevard Émile Jacquemin. Émile, ben, c'est comme vous l'entendez, et Jacquemin, c'est J-A-C-Q-M-A-I-N à Mille, Bruxelles. Il y a également le site web qui est le www.theatrenational.be. Théâtre, c'est comme vous l'entendez, Théâtre National, sans le E à la fin de national.be. Et également un numéro de téléphone, le 02 203 53 03. 02 203 53 03 pour voir la Maison Chaos de Joël Sambi.
0: Et nous allons marquer une pause.

0: Chers auditeurs et auditrices, nous revenons dans la suite de notre agenda socioculturel de ce L'Arbre à Palabre. Je rappelle que nous sommes à 16h13 dans nos studios et nous poursuivons notre agenda socioculturel avec les événements suivants. Quoi concert John Coltrane sans Shabaka, prison Hope de Hirt plus Ola Tonji. John Coltrane sans hommage à l'un des plus influents innovateurs du jazz lab. Beaux-Arts et le Kater s'associent pour rendre un hommage unique à John Coltrane. L'un des plus influents innovateurs de l'histoire du jazz, Coltrane a façonné à partir de son saxophone une invention belge d'Adolf Sax. Un son signature absolument inimitable. Son œuvre politique fait désormais partie du patrimoine sacré. Main artiste Echaev Greatness, but very few produce works that is so marvel that it's considered sacred. À l'occasion du 100e anniversaire de Coltrane en 2026, nous rendons hommage à son héritage à travers une série de spectacles de danse, de concerts, de projections et de rencontres avec des artistes. Quand c'est un événement qui va se passer le 25 septembre 2026 aux anciennes Belgique Grande Salle, à la Grande Salle de Ancienne Belgique. Donc c'est le numéro 110 boulevard Hans Pack à 1000 Bruxelles. Pour plus d'infos, vous pouvez aller sur leur site www.abconcert.be. Donc c'est abconcert.be, www.abconcert.be. Il y a aussi le numéro de téléphone, le 02 548 24 84. Donc le 02 548 24 84.
1: Et on continue cet agenda cette fois-ci avec la 6e édition du colloque Afropathologie, levier sur le vieillissement. Afropathologie revient pour sa 6e édition avec une nouvelle journée de rencontres, d'échanges et de sensibilisation autour de la santé des populations afro-descendantes. Cette année, trois grandes thématiques seront au cœur des discussions. L'incontinence, un sujet encore trop souvent considéré comme un tabou. Le cancer, pour mieux comprendre les risques, les moyens de prévention et les traitements et la gestion des aînés, avec les défis familiaux et quotidiens liés à leur accompagnement. Une journée pour s'informer, poser des questions, partager des expériences et surtout faire tomber les tabous autour de sujets de santé qui nous concernent tous. Qu'est-ce qui arrive lorsqu'on vieillit? Qu'est-ce qui arrive quand on prend de l'âge? Quels sont les bobos que l'on rencontre souvent? Les fuites urinaires, les descentes des organes, les prolapsus et autres. Qu'est-ce qu'il faut faire? Afropathologie abordera tout cela avec des professionnels dans leur domaine. Des kinés spécialisés dans la rééducation du plancher pelvien. Quel type de cancer? Quels types de cancers sont fréquents? En fonction du sexe, de la tranche d'âge, c'est quoi la chimiothérapie? C'est quoi l'immunothérapie? C'est quoi la brachythérapie? Venez nombreux et nombreuses avec Afropathologie. Soutenons cette cause. Ça sera le samedi 3 octobre de 10h à 17h au Centre culturel Wolubilis, au numéro 1, cours Paul-Henri Spack à Woluwe-Saint-Lambert. Notez bien, ce sera au Centre culturel Wolubilis, numéro 1, cours Paul-Henri Spack. Henri Spack, Spack, SP2AK à Woluwe-Saint-Lambert. Pour plus d'informations, il y a leur site web qui est le www.afropathologie.com. Afropathologie, afro comme vous l'entendez, pathologie, P-A-T-H-O-L-O-G-I-E-S.com.
0: spectacle, ça aurait pu être pire. Ça aurait pu être pire, Sum, humoriste, comédien et chauffeur de salle. Sum est un artiste touche à tout. Né en 1986 à Kinshasa, au Congo, Sum a passé toute sa vie en Belgique, plus précisément à Charleroi. Ce qui est déjà drôle en soi, diplômé en sciences politiques en 2009, il se lance dans sa grande passion que l'humour en 2011. Depuis lors, il a né à son quatrième one-man show, ça aurait pu être pire, avec lequel il est actuellement en tournée. On a également pu le découvrir en TV dans des émissions comme On demande qu'à en rire. On demande qu'à en rire sur France 2, La Tribune sur RTBF, Le Grand Cactus ou encore Le Cactus Radio sur Vivacité. Vous avez également pu le découvrir en tant que chauffeur de salle sur des émissions telles que Les Associés, The Voice Belgique, Culture Club, Le Grand Cactus de Danseur. Comédien des publicités, on a pu le voir dans des spots pour des marques telles que Carrefour, Burger King. En 2023, il était à l'affiche de la pièce

Res de David Mamet, son premier rôle dans une pièce de théâtre. En 2024, il était également à l'affiche de la célèbre pièce Le Prénom. Vous l'aurez compris, un public, un micro, Hans Essume fait le reste. C'est un événement qui va se passer le 24 septembre 2026 à l'espace Cadol, numéro 25, rue François Delcoigne à 1081 Kokelberg. Pour plus d'infos, vous pouvez aller sur leur site www.sumcestmoi. Donc, je vais vous le prononcer mot par mot. Donc, c'est www.sumcestmoi.be. Je répète aussi, www.sumcestmoi.be. Nous sommes arrivés à la fin de l'agenda socio-culturel. Merci, chers auditeurs, de nous avoir suivis. On se donne rendez-vous dimanche prochain. D'ici là, restez connectés pour la suite du programme sur le 92.1 FM à Bruxelles et également sur le www.radiocampus.be.

Eh oui, nous avons débuté notre périple musical qui va nous conduire jusqu'à la fin de notre émission. Nous venons d'écouter Yo Jossi qui nous chantait King. On a commencé avec Gaylor Synthé et Tidiane Mario Pépélé. Et puis nous avons écouté Sarkodie featuring Dope Nation qui nous chantait Eno Easy. Sarkodie qu'on ne présente plus, le grand rappeur du côté du Ghana, Recado Banks, ça c'est le Nigeria, Samankwe, et puis Yo Jossi. Nous continuons toujours en musique avant notre traditionnel tour dans le passé. Nous continuons en musique.

Eh oui, chers amis, nous continuons notre périple. Nous venons d'écouter Victoni qui nous chantait Fine. Fine. Avant Victoni, il y avait Yabongolov Aigake. Aigake, c'est I-G-A et puis K, c'est K-E, accent grave ou accent circonflexe, accent circonflexe H. Ouais, c'est du côté de la Côte d'Ivoire. Il y a eu Yuka Sandplug qui nous chantait Chaillot. Et on avait commencé avec Fève et Chiqué. Donc, nous continuons avec Tiwash Savage, Wande Cole, Mavo qui vont nous chanter donc Énergie. Énergie.

C'était un tabac de London, le titre est assez compliqué, je vais bien avaler la salive avant de vous donner le titre. Timidre Jessica, qu'on a écouté, on a écouté aussi Tila qui nous chantait Is It Love. Afrique du Sud, donc nous continuons, ouais. Est-ce que nous allons dans le passé tout de suite ? Allons-y plutôt. Allons-y, faisons un tour dans le passé, un tour musical dans le passé, et on va voir si les amis, vous pouvez deviner ce morceau que je vais vous balancer.

Oui, Sam Fantomas, Sam Fantomas qui nous chantait Africa Tipeee Collection. Marco Sapieux du côté du Cameroun. Nous restons du côté du Cameroun avec, oui, l'avocat défenseur des femmes, comme il se prénomme, petit pays qui est les sans visa. Qui va nous chanter, ça ne va pas, ça ne va pas, ça ne va pas, ça ne va pas.

Eh oui, toujours dans le passé. Et la belle Charlotte Mbongo, Konkaï Makossa, Makossa pure du Cameroun. Nous quittons le Cameroun pour terminer avec la Côte d'Ivoire, celle qu'on appelle Nayanka Belle, la belle Nayanka Belle. Une chanson qui a connu beaucoup, beaucoup, beaucoup de succès, Iwasado, Iwasado de Nayanka Belle, Côte d'Ivoire.

Eh oui, chers amis, chers camarades, toutes les bonnes choses ont une fin. On peut s'aimer et être obligé de se quitter. C'est la mort dans l'âme que nous vous quittons. Mais nous sommes rassurés puisque nous allons nous retrouver dimanche prochain, même fréquence, même chaîne, même émission, Radio Campus 92.1 FM. Les émissions de Radio Campus, le jeudi, émission africaine. N'oubliez surtout pas, dans quelques instants, ce sera Khalid pour les vitamines de la semaine. Toute l'équipe se joint à moi pour vous dire ciao, ciao, bye bye, bonne semaine et à dimanche prochain.

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0: Madame, mademoiselle, monsieur, bonsoir. Tu écoutes Noise Addict sur Radio Campus, la radio de la communauté de l'Université libre de Bruxelles. Bonsoir, mon cher Alain.
1: Bonsoir, mon cher Philippe. Et je suis satisfait que nous ayons à nouveau retrouvé une régularité, ou en semblant, on verra. Parce qu'il y aura bien une absence qui s'annoncera dans quelques semaines, c'est bien possible.
0: Hein. Oui, ça peut arriver.
1: Mais... Je ne t'ai pas encore fait état de mon emploi du temps, mais on verra. Mais pour l'instant, c'est assuré, et la semaine prochaine aussi, me semble-t-il, et dans 4 semaines, si tu le veux bien, je serai aussi présent.
0: La semaine prochaine, qui sera donc dans 2 semaines, en fait.
1: Ce sera 2 semaines, mais si Dieu le veut.
0: Si, Inch'Allah.
1: Inch'Allah.
0: Alors, on a commencé ce programme avec ce que vous avez évidemment reconnu, Sun-O, passé je ne sais combien de centaines de fois dans toutes ses productions sur ce Noise Addict depuis sa naissance. Je ne me rappelle plus trop quand c'était, mais on n'était pas loin des années 2000. Là, hein.
1: C'était avant le tournant du millénaire et du siècle, je crois.
0: Peut-être. Ah, tu crois que c'était aussi ancien que ça?
1: Oui, c'était, à mon avis, 97, 98. On aura bientôt 30 ans.
0: On fera une recherche.
1: Ouais.
0: Voilà, en tout cas, là, c'est un extrait de leur dernier album en date, sorti en 2025 pour la première fois sur le label Sub Pop. En mémoire à Steve Albini, ont-ils écrit, il s'était retrouvé dans une forêt pour s'immerger sous les arbres, les gouttes qui tombent sur les feuilles, etc., pour composer cet album. Album qui s'appelle Sun-O, ils ne se sont pas foulés pour chercher un autre titre.
1: Ouais.
0: Et le morceau qu'on écoutait, c'était Everett Moses. Et c'est le troisième morceau programmé dans Noise Addict de cet album qui en compte 6.
1: Très bien,
0: voilà.
1: Très bien. Bon, eh bien, tu parlais de forêt, mais ça tombe bien.
0: Ah.
1: Alors, ma prochaine proposition repose sur une certaine Roxane Métayer, qui est une artiste française sonore et visuelle basée à Bruxelles. Elle concentre un peu son travail... Il y a un drôle de son, mais c'est pas grave.
0: C'est du Sun-O qui continue.
1: Ah, voilà.
0: Regarde, écoute ça.
1: Ouais.
0: Je te laisse parler quand même.
1: Non, merci beaucoup. Et donc, elle concentre un peu sa création artistique sur la vie sauvage et la flore.
0: Ah, voilà.
1: Vous allez me dire que tout ça ne crée pas du son. Peut-être dans ses aspects visuels, bien. Alors, elle fait du field recordings, bien sûr. Elle enregistre des sons dans des forêts, dans des marais, mais elle ajoute à cela des éléments fictionnels. On écoute Roxane Métayer.
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0: Eh bien, nous vous rassurons, vous êtes toujours à l'écoute de Noise Addict. Un peu plus calme aujourd'hui, mais vous ne perdez rien pour attendre. Oui. Et là, c'était un Turc basé à Berlin. Ils sont plusieurs dizaines de milliers, voire centaines de milliers de personnes à y vivre. Donc, c'est un musicien qui se décrit comme étant non-binaire, voilà, musique électronique. Il se lance dans des narrations sonores conceptuelles et sa musique, bien souvent, est destinée à un usage fait à l'occasion de spectacles de danse contemporaine ou de spectacles théâtraux. Koran Erol. J'ai déjà lu des communiqués de presse qui étaient plus...
1: dithyrambiques, on va dire.
0: Dithyrambiques, un peu, on ne comprenait rien, mais ici, on comprend.
1: Voilà, c'est clair, quoi.
0: C'est presque clair.
1: Ils travaillent, et de temps en temps, ils vont à un brawl, à une pièce de théâtre.
0: Donc, on n'a pas noyé le poisson, non. Et on a décrit... C'est une description très fidèle de ce que le monsieur commet.
1: Voilà, mais c'est très bien.
0: Très bien.
1: Voilà, parce que bon, Noise Addict, vous savez bien, le noise, le son, c'est pas nécessairement que le bruit puissant, ça peut être du bruit subtil.
0: Oui, tout à fait. Donc le bruit n'est pas qu'une histoire de décibels.
1: Exactement.
0: Voilà.
1: Et justement, avant ça, c'était les camarades germano-helvètes de Institut für Feinmotorik. Mon allemand est très très faible. Enfin, je peux plutôt dire qu'il est nul. Voilà, c'est un extrait d'un album qui s'appelle Abgriffen, qui date déjà d'il y a d'un certain temps, de 2009, sur un label états-unien qui s'appelle Marriage Records, qui lui se trouve à Portland, Oregon, donc c'est vraiment tout un mixage. Et les notes de pochette sont de ce LP, je pense que ce n'est sorti qu'en LP, sont signées de Asmus Tichens en 2009, puisque le disque date de cette époque-là.
0: Mm-hmm.
1: Institut for Fine Motorik, eh bien, se targue de faire de la musique à partir effectivement de pièces plutôt métalliques et de moteurs et autres objets comme ça enregistrés. Ça peut être des punaises comme ça peut être des moteurs.
0: Des punaises.
1: Des punaises comme des punaises, hein, petites punaises qu'on appuie comme ça.
0: Pas la bestiole qu'on trouve dans les lits.
1: Non. C'est dans le tien peut-être, mais j'espère pas dans le mien. Enfin, toujours pas de ces bestioles, non, plutôt de la petite pièce métallique.
0: Ouais.
1: Voilà. Avant ça, c'était un vieillard et un... Comment on appelle ça? Un décédé.
0: Ouais.
1: Charlemagne Palestine avec Zev.
0: Ouais.
1: C'est aussi un vieil album qui date de 2010 sur Sub Rosa.
0: Mm-hmm.
1: Et alors là, le nom du disque, c'est encore plus compliqué à vous lire, mais je vais quand même faire un petit effort. C'est Rubit Bank Klanger Here. Voilà, sorti donc sur Sub Rosa en 2010. Et le morceau qu'on écoutait, bah, c'est le premier de l'une des deux faces de ce vinyle duo entre Charlemagne Palestine et Zef.
0: Il serait bien de préciser que la personne décédée, c'est Zef.
1: Oui, effectivement. Que l'on sache encore, Charlemagne Palestine, pour d'obscures raisons, est toujours droit devant son piano.
0: Droit. Enfin, son piano n'est pas vraiment droit.
1: Non.
0: Parce qu'il est plutôt c'est un piano à queue.
1: Oui,
0: à queue, hein.
1: Parfois, oui.
0: Voilà. Parce que le piano droit, c'est rare. Parce que le monsieur ne joue pas sur des petits instruments comme ça.
1: Il ne faut pas déconner.
0: Parce qu'un piano droit, pour lui, c'est presque un toy piano.
1: C'est ça.
0: Dixit Pacanlow.
1: Ah, voilà. Vous êtes toujours à l'écoute de Noise Addict. Et alors, on va poursuivre maintenant avec une pièce d'un disque que j'ai longuement lorgné, ne jamais avoir pu acheter en version physique, qu'elle soit vinyle ou cassette. C'est l'album de Moyne qui s'appelle Moot et qui vient de ressortir avec quelques pressages, distribués ou essayés d'être vendus à gauche ou à droite. Le dealer qui m'a vendu cette pièce à presque 29 € n'a pas manqué de me dire que chaque fois qu'ils avaient un exemplaire, il était parti illico presto.
0: Ah bon ?
1: Et donc, voilà, j'ai mis la main dessus. On va écouter Crappy Dreams Count, extrait de cet album Moot, où l'on a donc le duo de Moyne, accompagné, comme vous allez bien l'entendre, de Valentina Magaletti.
0: Ah, tu en parles souvent de cette femme. Hein. Tu en parles souvent. Hein.
1: Ah, elle n'est pas grande, mais elle tape
0: juste dans l'œil et dans l'oreille.
1: Comme un Charles Hayward du XXIe siècle.
0: Ah, Charles.
1: Allez, on va écouter ça. Noise Addict.

0: Vous avez prévenu que le début ne serait peut-être pas exactement la haute. Comment dire, à la lumière de la suite, hein, donc voilà, ouais. Vous voulez du noise, vous en avez eu.
1: Voilà, du noise addict dans toute sa splendeur, on peut bien... dans une de ses splendeurs.
0: On peut bien le dire, effectivement, c'était pour le coup congestion nasale. Ouais. Les hyènes se font belles pour mentir avec pas de S à belle. Est-ce un choix, est-ce une faute d'orthographe, je ne sais pas, mais c'est comme ça. Et cet extrait de la compilation Massacrée belge numéro 1, qui est sorti en l'an de grâce 2005 déjà, donc il y a plus de 20 ans.
1: Ouais.
0: Avant ça, c'était extrait de la compilation Massacrée belge numéro 2 de 2007, Petula Clark, pardon, de Mons, un morceau qui s'appelait Rikiki's Favorite. Et ensuite, encore en remontant le temps de ce programme, eh bien, c'était Baby Fire, The Red Robe Deka Remix, extrait de la compilation Massacré Belge numéro 3, qui vient de sortir donc en 2026. Et hier soir, au Botanique, nous fûmes, d'ailleurs, tu m'y as convié. Cependant que notre ami Dominique Van Kaplen Waldock se produisait avec Baby Fire dans une autre salle. Et donc voilà pourquoi.
1: Le Motown.
0: Voilà, le Motown. Pourquoi plutôt avoir proposé. Baby Fire, ce soir, extrait de cette compilation qui, en fait, cette fois-ci, est un double CD, puisqu'il y a vraiment 14 plus 8 morceaux, donc ça fait 22 morceaux, 22 groupes. Ouais. Et donc, pas plutôt que de proposer Gaiac Taylor, qui était hier soir au Botanique, donc pour fêter cette sortie de la troisième compilation de Magasin 4. Ah, de Massacrer Belge, donc c'est atavique. Et il y a un très beau texte qui est proposé en explication de texte, en quelque sorte.
1: En français, pourquoi, en anglais hein.
0: En français, pourquoi c'est Massacrer Belge? Eh bien, il y a 20 ans de cela, quand, dans les frimas d'un hiver pas encore nucléaire, convoqué par d'improbables gourous, à travers d'infâmes incantations surgissaient du néant les grands anciens. Ils portaient des noms improbables, Raxinaski, Ultraphallus, Port Dune, The Dancing Naked Ladies, Grafenwalder, et pratiquaient des musiques interdites, ou du moins pas assez fréquentables pour les médias mainstream. C'était le but. C'était les Massacrés belges, EBM, Electronic Body Music, Zinzin, Noise à roulette, Punk bancal, Doom gluant et Matrock, aux structures défiant autant les lois de la géométrie euclidienne que celles des oreilles normalement constituées se croisaient en heurtant les parois du bon sens et surtout du bon goût.
1: Voilà, non, c'était une excellente soirée d'ailleurs, et qui avait été précédée à 18h30 par l'inauguration d'un fond pompon. Jacques de Pierrepont donc, a légué au Botanique une bonne partie de ses archives. Pas de BD, hein, parce qu'il est féru de BD aussi. Donc, ça s'entend beaucoup moins. Donc il y avait des archives papier que j'ai pu voir, mais aussi quelques mètres de CD qui pourraient te rendre jaloux tellement il y en avait. Maintenant, quel usage en feront-ils au Bota? Ça, that's the question. Et alors ce Sébastien, entre guillemets, qui était à l'origine de Massacré Belge, derrière laquelle il est depuis 20 ans et plus.
0: Étienne, tu veux dire.
1: Étienne, oui, nous expliquait un peu comment tout ça est né. Donc c'était, tout ça est parti d'une joke, comme ça. Il disait que sur le premier album, c'était du copinage en plein dedans. Par contre, pour le deuxième album, ils ont demandé à tous les groupes qui figuraient sur la première compilation de suggérer à leur tour un disque.
0: Un et
1: c'est pour ça, donc c'est du copinage.
0: Ouais.
1: C'est pour ça que le deuxième serait beaucoup plus radical que le premier, selon lui.
0: D'accord.
1: Et alors, il y avait aussi Jack Taylor qui s'est produit vers 20h30, parce que les concerts commencent très très tôt maintenant au Bota. Et c'était vraiment, c'était quoi? C'était des gens de la Louvière.
0: Bien, ça figurera probablement dans Noise Addict dans 15 jours. Puisque cet extrait, c'est le premier groupes figurant sur ce double CD compilation, donc Massacré Belge, number 3.
1: À mon avis, c'est une compile que tu pourras utiliser pendant quelques dimanches.
0: Là, c'est bon, hein. Je suis paré pour quelques semaines.
1: Avec ce double CD, je crois que tu pourrais tenir une année entière.
0: Ah ben oui, voilà.
1: Ouais, ben, bien qu'il faut 10 morceaux par soir.
0: Et en plus, il est offert, le disque.
1: Offert.
0: Quand on va au concert. Hein.
1: Ah oui, il fallait quand même payer son ticket.
0: Mais vous le trouvez facilement sur le Internet aussi.
1: Oui, Internet aussi. Je sais que le premier album, d'après les dires de Étienne, c'est ça ? Pas Sébastien, mais Étienne, disant que sur Discogs, on peut trouver le premier.
0: Ah.
1: À un prix vraiment onéreux.
0: Ah oui ?
1: 2,50 €.
0: Ah, pourtant, c'est une pièce. Hein.
1: C'est une pièce.
0: Et c'est là-dessus que figure Congestion Nasale, hein, qui ont joué lors d'un festival Massacré Belge au magasin 4, 4 rue du magasin à l'époque.
1: Ouais.
0: Et je me rappelle que c'était au bar au rez-de-chaussée. Enfin, c'était même pas le bar, c'était une espèce d'ancien bar, en quelque sorte. Et ça décongestionnait les oreilles.
1: Mais moi, je me souviens pas d'avoir été présent, souvent, je te rappelle des événements auxquels tu étais présente. J'attends que tu fasses de même, s'il te plaît.
0: Mais je me souviens pas que tu étais là, mais je me souviens d'avoir emmené un camarade pourtant féru de musique, mais ne s'en est pas encore remis.
1: Voilà.
0: D'accord. Salut, Michael.
1: Oui. Ah, Michael.
0: Bon, allez, à ton tour.
1: À mon tour, donc, on va désannoncer, donc, juste avant ça, avant tes trois extraits de différentes compilations Massacré Belge, il y avait qui ? L'autre ami, Monsieur Marcaille, alias Arnaud. Là, c'est un one-man band français qui produit du hardcore, du punk, du grindcore, à lui tout seul. Alors, il fait usage de sa voix, d'un violoncelle électrique et de deux grosses caisses. Tout ça avec un... Je trouve que ce mec devrait passer au concours Reine-Elisabeth. Tu as déjà passé ce même morceau, d'ailleurs.
0: Mais oui, on l'aime tellement que je crois que c'était le même morceau il y a 15 jours. C'est la preuve qu'on aime les mêmes choses, parfois, mais en général. Moi, c'était il y a 15 jours, puisque c'était le lendemain de la réouverture de la nouvelle saison du magasin 4.
1: C'était un excellent concert, d'ailleurs. Et ma contribution précédente avant mis ce marquage, c'était un anglais de Breedling, un musicien qui est basé à Norfolk. Je ne sais plus exactement où c'est, sur une carte de l'Albion. Enfin, un peu. Il raconte des formes d'histoire industrielles et cinématographiques. Il fait usage d'électronique, de samples et de noise. Et il décrit sa musique comme étant des paysages hantés. Je le crois volontiers.
0: Et ben voilà. Et avant ça, c'était un quatuor bruxellois.

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